0: de s'arrêter.
1: Hello! Avec le duo Lune Jupiter, l'optimisme est de retour. On y croit. Bélier, votre météo est tombeau fixe. Confiance, chance, courage, tout est là. Taureau, votre patience portera ses meilleurs fruits lentement mais sûrement. Gémeaux, des portes vont s'ouvrir là où vous ne l'attendiez pas ou plus. Gardez la foi. Cancer, si le rythme est trop endiablé, mieux vaut changer de cavalier et ralentir. Lion, la foi peut soulever des montagnes. C'est le moment idéal pour déployer vos ailes. Vierge, un accord, une entente ou un compromis peut aboutir. Ne lâchez pas l'affaire. Balance, en couple ou en solo, osez croire en votre bonne étoile et en votre charme. Scorpion, vos réactions suivent une logique mystérieuse qui étonne tout le monde. Sagittaire, quand vous arrivez quelque part, c'est l'effet waouh, assuré, vous rayonnez. Capricorne, côté privé, c'est pas facile de trouver un terrain d'entente, cherchez encore. Verseau, votre personnalité originale attire les autres, vous avez l'embarras du choix. Poisson, pas de miracle en vue, placez la barre moins haute et prenez le temps de réfléchir. Belle journée.
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0: Erwan et Sébastien pour vous réveiller cette semaine. Salut Seb.
1: Salut Erwan.
0: Shakira et Burna Boy arrivent. Die Die sur Top Music. Dans les médias, nous sommes le lundi 3 août. Déjà, avant votre météo pour aujourd'hui, l'info Alsace avec Seb.

0: Un gros incendie sur un site Céveso s'est déclaré ce dimanche en Moselle à Gandrange. 30 000 personnes ont dû être provisoirement évacuées face au risque toxique. L'incendie concernait un entrepôt de 500 mètres carrés. Trois pompiers ont été blessés dans l'intervention. 7500 litres de bière, 2000 tartes flambées. Les premières soirées de la fête de la bière vendredi et samedi ont rencontré le succès habituel à Schiltigheim sur les 4 jours. En comptant ce lundi encore, on devrait atteindre ou dépasser une nouvelle fois la barre des 20 000 visiteurs pour cet événement toujours aussi populaire. Et si vous découvriez Strasbourg au fil de l'eau avec les bateaux-mouches, bateaux-rama, c'est possible. Une croisière d'un peu plus d'une heure sur l'île qui vous permet de découvrir la grande île sous un autre angle. Le matelot de la compagnie bateau-rama, Alan Ertrich, travaille depuis 3 ans et chaque tour de la ville pour lui est toujours un plaisir.
1: On fait un tour quand même de la grande île, donc du centre de Strasbourg. Donc c'est quand même quelque chose à voir parce qu'on pourrait le faire à pied, mais c'est pas le même point de vue que sur un bateau. On voit des choses d'un angle qu'on ne verrait pas en marchant. C'est rare de pouvoir découvrir la ville au fil de l'eau parce qu'il y a plein de villes très touristiques où pour découvrir la ville, il faut marcher, il faut découvrir tout ça de soi-même. Alors que là, on a vraiment un moyen de découvrir la ville tout en restant assis dans un joli cadre et avec un commentaire qui nous explique bien en détail ce qu'il faut savoir.
0: Et ces croisières sont disponibles tous les jours entre 10h et 20h30 pour une quinzaine d'euros. Les infos sur le site bateaurama.com. On en parlait depuis longtemps et voilà enfin le billet combiné entre le parc du Petit Prince et l'écomusée d'Alsace. Dès aujourd'hui à Ungersheim, les deux parcs lancent donc ce billet qui vous donne accès aux deux sites. Cette fois, c'est officiel, le milieu argentin Valentin Barco quitte bien le Racing pour signer à Chelsea où il a signé un contrat de 7 ans jusqu'en 2033. Strasbourg qui récupère au passage quelques 35 millions d'euros. Le prochain match amical du Racing, c'est dès demain soir contre les Allemands d'Elversberg. Et ce match aura lieu au Parc des Sports de Haguenau à 18h.
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3: Vigilance modérée canicule encore ce matin dans le Haut-Rhin et le Bas-Rhin avec jusqu'à 36 degrés par endroit dans la région. On va avoir très chaud aujourd'hui. On va avoir très chaud normalement jusqu'à mercredi en Alsace.
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Il est 6h10, allez, c'est pas facile de se réveiller alors que tout le monde, ou presque, est en vacances. Mais on le fait avec le sourire et en musique, avec la radio, le duo Théodora This Is sur Top Music, Mélodrama.

0: Il est 6h15, bienvenue et bon réveil sur Top Music. Nous sommes le lundi 3 août, c'est l'été et l'été c'est la saison des amours. C'est ce que je vous souhaite pour le mois d'août, tomber amoureux ou le rester, ne pas se séparer. Après les vacances des fois, c'est compliqué. Lewis Capaldi arrive, Stay Love sur Top Music.
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Il est 6h21 et j'ai une bonne surprise à vous annoncer dans moins de 5 minutes. Un joli cadeau, à vrai dire. Ce sera juste après la suite de votre playlist Alsace avec la rencontre David Guetta et Bébé Rixa sur Top Music. Bon réveil.

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1: Il sera en concert ce soir à la Foire au Vin de Colmar avec le Duc Apéo. Ça va être une belle soirée et une belle surprise également, puisque avant 10h ce matin, vous gagnerez vos places pour le concert de Christophe Maé et le Duc Apéo ce soir à la Foire au Vin. Et ça sera où? Et bien, ça sera sur Top Music. Alex Warren, il sera pas à la Foire au Vin, lui, mais il est ce matin dans votre playlist Alsace pour vous réveiller. Il arrive juste après l'info.
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1: Votre météo est pas seulement pour aujourd'hui, votre météo pour cette semaine dans la région après l'info Alsace, Seb.
14: Des accidents de la route en hausse de 10% sur un an dans le Bas-Rhin. Les accidents nécessitant une hospitalisation sont même en hausse de 23%, avec pour première cause l'alcool en hausse de 35%. Des chiffres inquiétants et qui poussent aussi la police à renforcer ses contrôles lors de ses vacances d'été. L'intelligence artificielle désormais plus visible en Europe. Depuis hier, tous les contenus générés ou modifiés par IA doivent être signalés explicitement, notamment les deepfakes, ces vidéos ultra réalistes qui peuvent vraiment porter à confusion. Si ces règles s'appliquent dès aujourd'hui, les modèles d'IA ont jusqu'à début décembre pour s'y conforter totalement et les IA permettant également de dénuder des personnes seront totalement interdites. C'est les vacances pour certains et pour d'autres la saison des jobs d'été en restauration, dans le tourisme, dans le commerce. De nombreux étudiants profitent de cette période bien sûr pour travailler un peu. Alors à Strasbourg, Melvin par exemple est étudiant en marketing communication. Il a tenté plusieurs jobs les saisons dernières et cet été il travaille en tant que glacier chez Ford Wenger.
15: J'ai fait d'autres expériences. Il y a deux ans de ça, j'ai fait de la manutention. Quand même plus compliqué physiquement, en vrai, sous la chaleur, etc. Et l'année dernière, j'ai travaillé en tant que vendeur chez Zara. Ford Wenger, c'est quand même une bonne enseigne en Alsace. Je trouvais que c'était plutôt une bonne idée de travailler là-bas et de faire des glaces, etc. Je trouvais que de faire ça le soir et d'avoir quand même ces journées, c'était quand même un bon point positif malgré tout. On apprend plein de trucs différents sur plein de métiers en tant que saisonnier, c'est plutôt cool.
14: Et pour ceux qui chercheraient encore un boulot de saisonnier, bien des offres sont à retrouver sur recrutement.strasbourg.eu. Si vous passez par Shifty Games ce lundi, sachez que le restaurant du Cheval Blanc vend tout un stock de verres à bière. Voilà l'occasion de la brocante. Et puis chassez croisé également au centre d'entraînement du Racing, avec d'abord le départ enfin acté de Valentine Barco vers Chelsea contre environ 35 millions d'euros selon les DNA. Et puis l'arrivée du milieu international américain Giovanni Reina, 23 ans, en provenance de Mönchengladbach en Allemagne. Il doit passer sa visite médicale ce lundi.
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1: On ne descendra pas trop sous les 30 degrés en Alsace cette semaine et aujourd'hui on les dépassera allègrement avec des pointes à 36 degrés, vigilance modérée, canicule toujours, mais vigilance quand même. Et pour le ciel, ça sera que du soleil tous les jours.

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Envoyez cash par SMS au 71 071 et voici Evanescence sur Top Music.

0: Il est 7h05, bienvenue et bon réveil les amis. Vous l'aimez ce tube cet été, Riviera, sur un sample de Sean Paul. Ouais, je sais, je siffle pas très bien. Allez-vous passer une bonne journée? Allez-vous aimer cette journée du lundi 3 août? Il y en a une qui va tout vous dire dans un instant. C'est Natacha S, votre horoscope, dans 2 minutes, avant l'info sur Top Music.
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9: Il est 6h58, voici votre horoscope présenté par Natacha S. Bonjour Natacha.
10: Hello ! Avec le duo Lune-Jupiter, l'optimisme est de retour, on y croit ! Bélier, votre météo est au beau fixe, confiance, chance, courage, tout est là. Taureau, votre patience portera ses meilleurs fruits, lentement mais sûrement. Gémeaux, des portes vont s'ouvrir là où vous ne l'attendiez pas ou plus, gardez la foi. Cancer, si le rythme est trop endiablé, mieux vaut changer de cavalier et ralentir. Lion, la foi peut soulever des montagnes, c'est le moment idéal pour déployer vos ailes. Vierge, un accord, une entente ou un compromis peut aboutir, ne lâchez pas l'affaire. Balance, en couple ou en solo, osez croire en votre bonne étoile et en votre charme. Scorpion, vos réactions suivent une logique mystérieuse qui étonne tout le monde. Sagittaire, quand vous arrivez quelque part, c'est l'effet waouh, assuré, vous rayonnez. Capricorne, côté privé, c'est pas facile de trouver un terrain d'entente, cherchez encore. Verseau, votre personnalité originale attire les autres, vous avez l'embarras du choix. Poisson, pas de miracle en vue, placez la barre moins haute et prenez le temps de réfléchir. Belle journée.
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9: Erwan et Sébastien pour vous réveiller cette semaine. Salut Sébastien.
12: Salut tout le monde.
9: Riviera arrive sur Top musique.
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9: Encore une chaude météo pour aujourd'hui, lundi 3 août. L'info Alsace avec Sébastien, il est 7h pile.
12: Et d'abord ce gros incendie sur un site Céveso, c'était hier.

0: En Moselle, à Gandrange, 30 000 personnes ont dû être provisoirement évacuées face aux risques toxiques avant de pouvoir regagner leur domicile. L'incendie s'était déclaré dans un entrepôt de 500 mètres carrés. Trois pompiers ont été blessés. Des accidents de la route en hausse de 10% sur un an dans le Bas-Rhin. Des accidents qui nécessitent une hospitalisation qui sont en hausse aussi de 23%. La première cause de ces accidents, c'est l'alcool, en hausse de 35%. Des chiffres inquiétants et qui poussent la police à renforcer ses contrôles lors de ses vacances d'été. 5 nouveaux pompiers Ton Batorama sont en cours d'installation sur les quais de Lille au centre-ville de Strasbourg. L'idée, eh bien, c'est d'améliorer l'accueil des clients et de fluidifier les embarquements. À bord de ces bateaux promenades ou bateaux mouches, Batorama offre la possibilité effectivement de découvrir Strasbourg sous un autre angle. Écoutez Rénal Cheich, c'est le directeur adjoint de la compagnie.
1: Concrètement, on voit totalement Strasbourg de façon différente. D'une part parce qu'on a accès à des endroits où on n'accède pas forcément à pied. Deuxièmement parce qu'on le fait en un temps relativement record, en 1h10. Et puis vous êtes en contre-plongée. Donc vous avez une vue sur les bâtiments que vous n'avez pas l'habitude de voir. Et puis vous avez aussi cet éloignement. Quand vous êtes dans la rue, vous êtes au pied des bâtiments, vous avez un peu de mal à le voir. Alors que là, depuis l'eau, vous avez eu un recul d'une vingtaine, trentaine de mètres par rapport à ces bâtiments. Et on les voit magnifiquement bien.
0: Voilà, ces croisières qui sont disponibles tous les jours entre 10h et 20h30 pour une quinzaine d'euros. Les infos pratique sur le site batorama.com. On en parlait depuis quelques temps déjà et voilà enfin le billet combiné pour aller au Parc du Petit Prince et à l'écomusée d'Alsace, dès aujourd'hui donc à Ungersheim. Le même billet vous offre l'entrée pour les deux parcs. Cette fois aussi c'est officiel, on l'attendait depuis un petit moment, le milieu argentin Valentin Barco, qui avait annoncé son départ depuis de nombreuses semaines, quitte bien le Racing, direction Chelsea. Il a signé un contrat de 7 ans jusqu'en 2033, Strasbourg qui va récupérer environ 35 millions d'euros. Par ailleurs, le milieu américain de 23 ans de Mönchengladbach, Giovanni Reina, lui, doit s'engager avec le Racing pour une indemnité de transfert d'environ 3 millions d'euros.
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3: Vigilance modérée canicule encore ce matin dans le Haut-Rhin et le Bas-Rhin, avec jusqu'à 36 degrés par endroit dans la région. Aujourd'hui, on va avoir très chaud et on va avoir très chaud normalement jusqu'à mercredi. On aura bien sûr, côté ciel, un très beau temps jusqu'à ce soir.
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0: Il est 7h15, bienvenue et beau réveil. Sound of Legend vous prépare une grosse soirée le 22 août. Lors de l'Europa Cup, ce sera un grand show de Sound of Legend au Zénith. L'Europa Cup, un tournoi international de handball de pré-saison. Et Sound of Legend arrive dans votre playlist Alsace.
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4: Vous voulez une bonne nouvelle ? J'ai une bonne nouvelle. Il est 7h19 sur Top Music et il n'y a pas d'embouteillage de plus de 5 minutes à vous signaler sur les routes d'Alsace, ce qui semble assez cohérent un lundi 3 août à 7h19. Bonne route quand même, on compte sur vous, soyez prudents. Et voici Sound of Legend sur Top Music.

Merci de passer votre matinée avec Top Music. Si vous n'êtes pas parti en vacances, vous êtes là. Il est 7h25. On se projette à la rentrée directement. Et le 2 octobre, Julien Lib sera en concert au Dôme de Mutzig. Le voici avec Ota, son copain. Dis-moi où, sur Top Music. 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

0: Dis-moi où sur Top Music, il est 7h28. Qu'est-ce qui se passe aujourd'hui dans la région? Qu'est-ce qui se passe aujourd'hui en Alsace? Sébastien va tout vous dire dans un instant et Temper City arrive dans votre playlist Alsace.
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0: Quelle météo pour cette semaine, les amis? La réponse juste après. Quelle actu en Alsace aujourd'hui? L'info avec Seb.
15: Et d'abord, ces chiffres pas très bons de sécurité routière dans le Bas-Rhin. Hausse des accidents de 10% sur un an. Les accidents nécessitant une hospitalisation sont en hausse de 23%. La première cause de tout cela, c'est l'alcool. Des chiffres inquiétants et qui poussent aussi la police à renforcer ses contrôles pendant ses vacances. L'intelligence artificielle désormais plus visible en Europe. Depuis hier, tous les contenus générés ou modifiés par IA doivent être signalés explicitement, notamment les deepfakes, ces vidéos ultra réalistes qui peuvent vraiment porter parfois à confusion. Si ces règles s'applique dès aujourd'hui. Les modèles d'IA ont jusqu'à début décembre pour s'y conforter totalement et les IA qui permettent de dénuder des gens sont également totalement interdites. Servir des glaces sous le soleil pendant ses vacances, c'est le choix qu'a fait Melvin, étudiant en marketing communication à Strasbourg. C'est l'un de ses fameux jobs d'été très prisé par les étudiants. Il a choisi comme glacier Ford Wenger, un jeune homme qui ne demande pas d'arguments pour expliquer ses choix.
16: Ce qui me plaît dans cette expérience, c'est d'être au contact. On a beaucoup d'étrangers, du coup, parce que on est en période d'été, Strasbourg, ça attire du monde. Ça me permet de travailler mon anglais, mine de rien. C'est plutôt cool. Et j'aime bien être au contact des clients. Ça va bien, en plus, avec mes études que je fais actuellement. Donc, c'est vraiment un plus, je trouve. Et puis, faire des glaces. J'aime bien les glaces. Donc, je trouve ça vraiment cool. Et les gens sont sympas. Mes collègues sont sympas. Ils m'ont bien accueilli. Ils m'ont montré comment faire, sans jugement ou quoi. Donc, vraiment, c'était top.
15: Ouais, c'est pas mal ça. C'est tout le monde est sympa et puis il fait des glaces, il aime les glaces. Un super job d'été.
0: La vie est belle.
15: La vie est belle. Si vous passez par chez Tigave ce lundi, eh bien sachez que le restaurant du Cheval Blanc vend tout un stock de verres à bière pour ceux qui feraient la collection. C'est que vous êtes nombreux. C'est à l'occasion évidemment de la brocante aujourd'hui. Et puis un autre chassé croisé, pas sur les routes, mais à l'entraînement du Racing avec le départ de Valentin Barco vers Chelsea contre 35 millions d'euros selon les DNA et l'arrivée du milieu international américain Giovanni Reina, 23 ans. Il a joué la Coupe du Monde dans son pays cet été. Il arrive de Mönchengladbach. Il doit passer sa visite médicale ce lundi.
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0: On ne descendra pas trop sous les 30 degrés en Alsace cette semaine et aujourd'hui on les dépassera allègrement avec des pointes à 36 degrés, vigilance modérée canicule, mais vigilance quand même. Et pour le ciel, ça sera du soleil tous les jours jusqu'à la fin de la semaine.

Ça y est, la foire au vin bat son plein. Il y a déjà eu Mickey, Big Flo Oli, Kool & The Gang, UB40 hier. Ce soir, il y aura Christophe Maé, Claudio Capéo. Il y a Gims qui arrive, il y a Charlotte Cardin qui arrive. Et cette semaine, tous les jours, entre 6h et 10h, vous gagnerez vos places pour tous les concerts de la foire au vin avec Top Music. Dans les médias, votre playlist Alsace continue avec Taylor Swift et Harry Styles.

0: Vous connaissez cette chanson? Bah oui, vous connaissez cette chanson. Vous l'avez vue pendant des mois, des semaines à la Coupe du Monde et ça cartonne toujours autant. C'est incontestablement le tube de l'été 2026. Shakira et Burna Boy arrivent dans votre playlist Alsace. Die Die. Il est 7h54, bienvenue sur Top Music. Tout va bien pour l'instant sur les routes d'Alsace. Pas d'embouteillage de plus de 5 minutes à vous signaler. Si vous, vous voyez un problème sur la route, vous nous appelez au 03 8x8. C'est la ligne Infotrafic Top Music. Votre horoscope arrive pour ce lundi 3 août avant l'info.
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10: Il est 7h57, bon début de journée sur Top Music. Est-ce qu'elle va être bonne cette journée? Voici la réponse avec Natacha S.
11: Hello! Avec le duo Lune-Jupiter, l'optimisme est de retour, on y croit! Bélier, votre météo est au beau fixe, confiance, chance, courage, tout est là. Taureau, votre patience portera ses meilleurs fruits, lentement mais sûrement. Gémeaux, des portes vont s'ouvrir là où vous ne l'attendiez pas ou plus, gardez la foi. Cancer, si le rythme est trop endiablé, mieux vaut changer de cavalier et ralentir. Lion, la foi peut soulever des montagnes, c'est le moment idéal pour déployer vos ailes. Vierge, un accord, une entente ou un compromis peut aboutir, ne lâchez pas l'affaire. Balance, en couple ou en solo, osez croire en votre bonne étoile et en votre charme. Scorpion, vos réactions suivent une logique mystérieuse qui étonne tout le monde. Sagittaire, quand vous arrivez quelque part, c'est l'effet waouh, assuré, vous rayonnez. Capricorne, côté privé, c'est pas facile de trouver un terrain d'entente, cherchez encore. Verseau, votre personnalité originale attire les autres, vous avez l'embarras du choix. Poisson, pas de miracle en vue, placez la barre moins haute et prenez le temps de réfléchir. Belle journée.
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10: 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Alors voilà Sébastien pour vous réveiller cette semaine. Salut Seb.
13: Salut tout le monde.
10: Shakira et Burna Boy également pour vous réveiller dans un instant.
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10: Il est 8h, bienvenue sur Top Music. L'info Alsace, c'est avec Sébastien.
13: Et d'abord, on revient sur ce gros incendie hein, sur un site Céveso. C'était hier en Moselle à Gandrange. 30 000 personnes qui ont dû être provisoirement évacuées face à ce risque toxique. L'incendie concernait un entrepôt de 500 mètres carrés. Trois pompiers ont été blessés dans l'intervention. Les accidents de la route sont en hausse de 10% sur un an dans le Bas-Rhin. Les accidents qui nécessitent une hospitalisation, eux, sont en hausse même de 23%. La première cause de ces accidents, c'est l'alcool, en hausse de 35%. Des chiffres évidemment inquiétants et qui poussent la police à renforcer ses contrôles lors de ses vacances d'été. Découvrir Strasbourg au fil de l'eau, c'est possible avec les bateaux-mouches de Batorama, une croisière d'un peu plus d'une heure sur l'île qui permet de découvrir la grande île sous un autre angle. Le matelot de la compagnie Batorama, Alan Ertrich, travaille depuis 3 mois et chaque tour de la ville, c'est toujours un plaisir pour lui.
15: On fait un tour quand même de la grande île, donc du centre de Strasbourg. Donc c'est quand même quelque chose à voir parce qu'on pourrait le faire à pied, mais c'est pas le même point de vue que sur un bateau. On voit des choses d'un angle qu'on ne verrait pas en marchant. C'est rare de pouvoir découvrir la ville au fil de l'eau parce qu'il y a plein de villes très touristiques où pour découvrir la ville, il faut marcher, il faut découvrir tout ça de soi-même. Alors que là, on a vraiment un moyen de découvrir la ville tout en restant assis dans un joli cadre et avec un commentaire qui nous explique bien en détail ce qu'il faut savoir.
13: Et vous retrouvez toutes les infos pratiques sur le site batorama.com. 7500 litres de bière, 2000 tartes flambées. Les deux premières soirées de la fête de la bière de Schiltigheim, vendredi et samedi, ont rencontré le succès habituel. Sur les 4 jours, en comptant encore évidemment ce lundi, on devrait

0: atteindre ou dépasser une nouvelle fois la barre des 20 000 visiteurs pour cet événement toujours aussi populaire. Et puis, le Racing Club de Strasbourg devrait enregistrer la signature du milieu de terrain américain Giovanni Reina, 23 ans, en provenance du Borussia Mönchengladbach, le joueur qui a disputé d'ailleurs la Coupe du Monde dans son pays cet été.
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2: Vigilance modérée canicule encore ce matin dans le Haut-Rhin et le Bas-Rhin, avec jusqu'à 36 degrés par endroit dans la région cet après-midi. On va avoir très chaud. On va avoir très chaud normalement jusqu'à mercredi. Et on aura bien sûr un très beau temps côté ciel jusqu'à ce soir.
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Excellente matinée sur Top Musique. Bon courage si vous arrivez déjà au travail un lundi 3 août à 8h10 alors qu'ils sont tous en vacances ou presque. Nous, on est là avec Seb pour vous réveiller ce matin sur Top Musique et avec votre playlist Alsace, K-pop, Demon Hunters et One Republic.

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1: Excellent début de journée sur Top Music. Nous sommes le lundi 3 août. Si vous avez la chance de partir en vacances dans les prochains jours, emmenez-nous avec vous grâce à l'application Top Music sur iPhone, sur Android. C'est gratuit, bien sûr. Vous serez toujours connecté à l'info Alsace. Ça, c'est important. Mais aussi à votre playlist Alsace. Et puisqu'on parle de votre playlist Alsace, ça, c'est pas le tube de l'été. Ça, c'est carrément le tube de la rentrée. Lucène t'arrive sur Top Music.
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4: Allez, un petit ralentissement à vous signaler, c'est sur la 35 au niveau de Dupicaïm, dans le sens Célestat-Strasbourg. Voilà, soyez prudents en arrivant sur ce secteur. Et également un bouchon actuellement dans le contournement de Châtenois au niveau de Charvillers avec une voie fermée apparemment. Donc soyez prudents également et patients.
5: Merci Sébastien. Elle s'appelle Lucent.
4: Oui.
5: Elle est auteure, compositrice, interprète anglaise. Elle a battu le record du nombre de recherches Shazam quotidienne au Royaume-Uni il y a quelques semaines. Et elle sera surtout en concert à Célestat au Tanzmatten le 13 octobre prochain. Découvrez Lucent sur Top Music.

0: Il est 8h26, bienvenue tout le monde. L'une des plus belles voix de votre playlist Alsace, Lewis Capaldi pour la suite. Un petit point mercato aussi, comment ça se passe au Racing Club de Strasbourg en ce moment? Seb va tout vous dire dans moins de 2 minutes dans l'Info Alsace sur Top Music.
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0: Quelle météo pour cette semaine? La réponse, juste après l'info Alsace en 90 secondes avec Seb.
7: Et d'abord à l'étranger, cette reprise des négociations attendues entre les États-Unis et l'Iran ce lundi. L'Iran qui dit de son côté avoir trouvé un accord avec le sultanat d'Oman pour une route, je cite, acceptable à travers le détroit d'Ormuz. L'intelligence artificielle est désormais plus visible en Europe. Depuis hier, tous les contenus générés par IA doivent le signaler explicitement. Et notamment en ce qui concerne les deepfakes, hein, ces vidéos ultra réalistes qui peuvent porter à confusion. Ces règles s'appliquent dès aujourd'hui, mais les modèles d'IA ont jusqu'à début décembre pour s'y conforter totalement. Soyez donc encore méfiants et les IA permettant de dénuder des personnes seront totalement interdites. On en parlait depuis longtemps. Enfin, le billet combiné entre le parc du Petit Prince et l'écomusée d'Alsace. Dès aujourd'hui à Ungersheim, les deux parcs lancent donc ce billet qui vous donne accès aux deux sites. Et puis c'est officiel, le milieu argentin Valentin Barco quitte bel et bien le Racing pour signer à Chelsea. Un contrat de 7 ans à la clé. Strasbourg qui récupère au passage environ 35 millions d'euros. Et par ailleurs, le milieu américain de 23 ans qui joue à Mönchengladbach, Giovanni Reina, doit lui s'engager 5 ans avec le Racing avec la visite médicale qui est prévue aujourd'hui.
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0: On ne descendra pas trop sous les 30 degrés en Alsace cette semaine et aujourd'hui on les dépassera allègrement avec des pointes à 36 degrés, vigilance modérée canicule toujours dans le Haut-Rhin et le Bas-Rhin. Et pour le ciel, ce sera que du soleil tous les jours, ça va se lever, croyez-moi, ça va se lever.

Excellence matinée sur Top Music. Avant 10h, vous gagnez vos places pour la foire au vin de Colmar, pour le grand show ce soir de Christophe Maé et de Claudio Capéo. Dans les médias, votre playlist Alsace continue avec l'une des plus grandes stars mondiales. On se refuse rien, Olivia Rodrigo sur Top Music.

0: Petit ralentissement à vous signaler sur la route avec d'abord tout au sud de l'Alsace, l'accès à la frontière suisse qui est compliqué actuellement. Il y a un bouchon qui vous fait perdre une dizaine de minutes. Plus au nord sur la 35, deux petits ralentissements à vous signaler. Il y en a un qui est toujours dans le sens Célestat-Strasbourg à hauteur de Dupiquem. Toujours ce petit ralentissement sans doute dû à des travaux. Et il y en a un autre qui est à hauteur de Zellwiller actuellement. Donc soyez également prudents si vous arrivez dans ce secteur.
1: Mais ça danse un petit peu dans le studio. Mais ça sifflote.
0: Ah oui.
1: On est bien, c'est l'été.
0: Bon, on s'amuse.
1: Riviera arrive pour la suite de votre playlist Alsace sur Top Music.
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10: 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Et on va aller Sébastien pour vous réveiller cette semaine. Salut Sébastien.
11: Salut Erwan.
10: Ouais, ça discute. Ouh. Riviera arrive. J'ai laissé un petit peu les vagues comme ça pour se rappeler que c'est l'été. C'est mignon. L'info Alsace avec Seb.
11: Et d'abord, on rappelle à la prudence sur les routes avec cette hausse de 10% des accidents dans le Bas-Rhin sur un an. Les accidents nécessitant une hospitalisation sont en hausse de 23%. Première cause, l'alcool, plus 35% dans les cas. Des chiffres évidemment inquiétants et qui poussent la police à renforcer ses contrôles lors de ses vacances d'été. À l'étranger, la reprise des négociations entre les États-Unis et l'Iran ce lundi, c'est ce qu'annonce Donald Trump. L'Iran qui dit de son côté avoir trouvé un accord avec Oman pour une route, je cite, acceptable à travers le détroit d'Ormuz. À Schittigheim, 7500 litres de bière et 2000 tartes flambées rien que pour les soirées de vendredi et samedi de la fête de la bière. C'est le succès habituel sur les 4 jours. En comptant ce lundi, bien sûr, on devrait atteindre une nouvelle fois la barre des 20 000 visiteurs pour cet événement toujours aussi populaire. Et puis le Racing devrait enregistrer la signature du milieu de terrain américain Giovanni Reina, 23 ans, en provenance du Borussia Mönchengladbach. Dans l'autre sens, Valentin Barco signe officiellement à Chelsea pour un montant à hauteur de 35 millions d'euros selon les DNA.
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10: Vigilance modérée, canicule encore ce matin dans le Haut-Rhin et le Bas-Rhin avec jusqu'à 36 degrés par endroit dans la région. On va avoir très chaud aujourd'hui, on va avoir très chaud notamment jusqu'à mercredi. Et côté ciel, normalement, on devait avoir du beau temps. Allez, ça va se lever, c'est sûr.
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1: Et allez, voilà comment faire plaisir à Théo de Chervillers, également à Karine de Bernardvillers, à Caroline de Célestat. Tous les trois gagnent leur place pour aller voir ce soir à la Foire au Vin de Colmar le concert de Christophe Maé, mais aussi celui de Claudio Capéo, forcément, qui va jouer à domicile. Et ce sera le cas tous les jours de la semaine sur Top Music. Vous gagnerez vos places pour les concerts de la Foire au Vin de Colmar. Offenbach et Starseller arrivent pour la suite de votre playlist Alsace.
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0: Ça ressemble à du Indila, mais ce n'était pas du Indila. C'était Oria, soirée mondaine. Qu'est-ce qui se passe aujourd'hui, lundi 3 août, dans la région? L'info Alsace avec Seb, ce sera juste avant Temper City sur Top Music.
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0: On ne descendra pas trop sous les 30 degrés en Alsace cette semaine et aujourd'hui on les dépassera allègrement avec des pointes à 36 degrés. Vigilance modérée, canicule, mais vigilance quand même. Et pour le ciel, c'est en train de se lever. J'espère que ça va se lever. Normalement du soleil.

0: C'est l'été, il est 9h46, lundi 3 août. L'été, c'est la saison des amours. Et l'amour dans votre playlist Alsace, c'est les Louis Capaldi. Les Louis Capaldi arrivent pour la suite avec un classique, également d'Oasis, Whatever sur Top Music.
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2: Il est 10h, bienvenue tout le monde, excellente matinée. Votre playlist Alsace continue avec le duo Shakira Burna Boy sur Top Musique. Die, die. 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

Mais quel grand classique des années 90, c'était bien ça, The Connells, 74-75 sur Top Music. Dans moins de 5 minutes, on part à la fête de la bière à Schultigheim avec Céline. Mais dans les médias, voici Moziman avec Gaëtan Roussel. Soon, bonne matinée sur Top Music.

0: La matinée continue sur Top Music. Tame Impala et Jenny Dracula sur Top Music. Juste après la fête de la bière à chez Petit Cam Céline.
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2: C'est la toute dernière journée pour profiter de la fête de la bière. C'est à Schildikheim, bien sûr. Les festivités se dérouleront place Alfred Müller, avec au programme notamment le grand vide-grenier de rue, des concerts festifs et un happy hour. Les joyeux brasseurs assureront l'ambiance. Puis ce soir, vous pourrez faire la fête avec les Villertaler, suivi par les animations de Jean-Luc Filzer. Et puis un nouveau set de Robin Leon entre 20h30 et 21h45. C'est l'orchestre Challenger qui clôturera les festivités de minuit à 1h du matin. Et ça se passe bien sûr à Schildikheim ce lundi pour le dernier jour de la fête de la bière.
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0: Bel été sur Top Music. Teddy Swim, ça arrive pour la suite.
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0: La météo pour ce lundi dans la région après l'info Alsace en moins d'une minute avec la rédac.
2: L'Alsace est en vigilance jaune à la canicule et aux orages au moins jusqu'à demain. Soyez prudents, notamment si vous partez randonner en montagne. La terre a tremblé en Égypte à 3h du matin. Un séisme de magnitude 5 a secoué la capitale Le Caire. Il n'y aurait pas de blessés. C'est le dernier jour pour profiter de la fête de la bière à Schildigheim avec la grande braderie, notamment aujourd'hui. À la foire au vin d'Alsace à Colmar, ce soir sous la coquille, vous pourrez applaudir Christophe Maé et Claudio Capéo. Le concert affiche complet. La piscine Sirenia à Fogelgrün a fermé ses portes hier pour une longue période de travaux et de rénovation. La réouverture est envisagée pour septembre 2027. Sur le Tour de France Femmes, une étape de 156 km ce lundi entre Genève en Suisse et Poligny dans le Jura. Et en foot, Valentin Barco quitte le Racing Club de Strasbourg en direction de Chelsea.
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5: Ça recrute chez Schmitt Group et Cuisinella. 1000 concepteurs, vendeurs sont recherchés partout en France pour soutenir le développement de près de 700 magasins. Alors si vous êtes en reconversion par exemple, une formation sera assurée, sachez-le, par la Schmitt Group Academy. Alors ça vaut peut-être le coup de se renseigner. Job toujours, notez déjà la date du prochain job dating géant. Les traqueurs d'emploi font leur Zénith. Ça sera le mercredi 23 septembre au Zénith de Strasbourg. Et si vous souhaitez y avoir un stand, eh bien vous pouvez encore nous contacter. 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
0: On ne descendra pas trop sous les 30 degrés en Alsace cette semaine et aujourd'hui on va les dépasser allègrement avec des pointes à 36 degrés dans la région. Vigilance modérée canicule, mais vigilance quand même. Et pour le ciel, que du soleil normalement tous les jours de cette semaine. On va commencer 40 minutes de tube à la suite avec l'un des tubes de l'été, Teddy Swim, ça arrive. Blondie se prépare également pour un grand classique dans votre playlist Alsace, Blondie, Call Me.
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Ce matin, Caroline de Célesta a remporté ses places pour aller voir Christophe Maé et Claudio Capéo. Ça sera à la Foire au Vin ce soir et tous les jours de cette semaine sur Top Musique. Vous gagnerez vos places pour les concerts de la Foire au Vin. Votre playlist Alsace continue avec Bruno Mars. Excellente matinée sur Top Musique.

Bel été sur Top Music, une nouvelle idée de sortie dans moins de 5 minutes avec Céline et la sélection Top Music. On partira à Gamsheim, ça sera juste après la suite de votre playlist Alsace avec Marc Hambord et puis le grand retour en 2026 d'Evanescence dans votre playlist Alsace sur Top Music.

0: Merci de passer votre matinée avec Top Music. Ça, c'est le son de l'été. Riviera sur un sample de Sean Paul. Riviera arrive pour la suite de votre playlist Alsace et dans les médias, on part à Gomsheim, Céline.
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2: À Gomsheim, la passe à poissons se découvre autrement cet été. Par exemple, ce jeudi, il y aura une visite prestige proposée pour explorer les coulisses de la passe à poissons. Vous aurez accès à des espaces habituellement réservés aux scientifiques et aux techniciens afin de mieux comprendre le fonctionnement de la passe à poissons de Gomsheim et la migration des poissons. La visite se poursuivra autour d'un repas au restaurant situé à proximité des écluses. C'est vraiment une expérience originale mêlant découverte nature et gastronomie. C'est sur réservation auprès de la passe à poissons de Gomsheim et ça se passe donc ce jeudi.
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0: aucune.
1: Il sera ce soir en concert à la Foire au vin de Colmar. C'était Christophe Maé. La météo pour ce lundi dans la région après l'info Alsace en moins d'une minute avec la rédac.
2: Cette info route, si vous partez en vacances, l'autoroute A61 a rouvert dans les deux sens. Une partie de cette autoroute avait été fermée hier à la hauteur de Carcassonne à la suite d'un départ de feu. En Moselle, l'incendie d'un site Céveso a entraîné le confinement de 30 000 riverains hier matin. Le confinement est désormais levé en raison d'un seuil bas des polluants atmosphériques. La terre a tremblé en Égypte à 3 heures du matin. Un séisme de magnitude 5 a secoué la capitale Le Caire. Il n'y aurait pas de blessés. À la Foire au vin d'Alsace à Colmar, ce soir sous la coquille, vous pourrez applaudir Christophe Maé et Claudio Capeo. Le concert affiche complet. Et puis on en parlait depuis longtemps, voilà enfin le billet combiné entre le parc du Petit Prince et l'écomusée d'Alsace. Dès aujourd'hui à Ungersheim, les deux parcs lancent donc ce billet combiné.
1: On ne descendra pas trop sous les 30 degrés en Alsace cette semaine et aujourd'hui on va les dépasser allègrement avec des pointes à 36 degrés dans la région. Vigilance modérée canicule, mais vigilance quand même. Et pour le ciel, que du soleil normalement tous les jours de cette semaine.
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1: C'est l'une des révélations de l'été, elle est anglaise, elle s'appelle Lucent, elle sera bientôt en concert au Tanzmatten de Celesta, elle arrive dans votre playlist Alsace.
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0: Damien Libéota à l'instant sur Top Music pour votre playlist Alsace. Bougez surtout pas, on va jeter un coup d'œil à la météo à côté de chez vous juste après l'info de ce lundi avec la rédac de Top Music.
1: L'Alsace est en vigilance jaune à la canicule et aux orages au moins jusqu'à demain. Soyez prudents, notamment si vous partez randonner en montagne. Cette info route, si vous partez en vacances, l'autoroute A61 a rouvert dans les deux sens. Une partie de cette autoroute avait été fermée hier à la hauteur de Carcassonne à la suite d'un départ de feu. En Moselle, l'incendie d'un site Céveso a entraîné le confinement de 30 000 riverains hier matin. Le confinement est désormais levé en raison d'un seuil bas des polluants atmosphériques. À la foire au vin d'Alsace à Colmar, ce soir sous la coquille, vous pourrez applaudir Christophe Maé et Claudio Capéo. Le concert affiche complet. La piscine Sirenia à Fogelgrün a fermé ses portes hier pour une longue période. Applaudir Christophe Maé et Claudio Capéo. Le concert affiche complet. La piscine Sirenia à Fogelgrün a fermé ses portes hier pour une longue période de travaux et de rénovation.

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3: Et la météo de ce lundi avec le retour d'une semaine plutôt ensoleillée en Alsace avec un ciel légèrement voilé par endroits, quelques passages nuageux un peu plus intenses par moment, mais rien de bien méchant dans le ciel. En ce qui concerne les températures, c'est le retour de la chaleur avec jusqu'à 36 degrés attendus au plus fort de l'après-midi en pleine en Alsace.
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3: 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Bonne journée avec Top Music, il est midi, c'est Jules, on attaque la pause déj ensemble avec votre playlist Alsace. Voici Shakira et Billy, on écoute maintenant Die Die sur Top Music.

0: 1985 sur Top Music. Bon lundi tout le monde. Début de semaine avec le meilleur de votre playlist partout en Alsace. Dans un instant, pour vous accompagner, c'est le son de Martin Garrix et Chirin. On va écouter Repeat It. Il y aura aussi le nouveau Louisa et The Verve juste après vos bons plans en Alsace pour bien sûr profiter de cet été avec s'il ne faut pas louper à côté de chez vous.
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2: C'est la toute dernière journée pour profiter de la fête de la bière. C'est à Schildikheim, bien sûr. Les festivités se dérouleront place Alfred Müller, avec au programme notamment le grand vide-grenier de rue, des concerts festifs et un happy hour. Les joyeux brasseurs assureront l'ambiance. Puis ce soir, vous pourrez faire la fête avec les Villertaler, suivi par les animations de Jean-Luc Filzer. Et puis un nouveau set de Robin Leon entre 20h30 et 21h45. C'est l'orchestre Challenger qui clôturera les festivités de minuit à 1h du matin. Et ça se passe bien sûr à Schildikheim ce lundi pour le dernier jour de la fête de la bière.
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0: The Verve sur Top Music pour votre playlist Alsace avec BLR Sweet Symphony. Vous restez bien avec tous les amis dans un instant. Coup d'œil sur la météo avec le retour de la chaleur cet après-midi en Alsace. Ce sera juste après toute l'info de ce lundi.
1: L'Alsace est en vigilance jaune à la canicule et aux orages au moins jusqu'à demain. Soyez prudents, notamment si vous partez randonner en montagne. Cette info route, si vous partez en vacances, l'autoroute A61 a rouvert dans les deux sens. Une partie de cette autoroute avait été fermée hier à la hauteur de Carcassonne à la suite d'un départ de feu. En Moselle, l'incendie d'un site Céveso a entraîné le confinement de 30 000 riverains hier matin. Le confinement est désormais levé en raison d'un seuil bas des polluants atmosphériques. La terre a tremblé en Égypte à 3h du matin. Un séisme de magnitude 5 a secoué la capitale Le Caire. Il n'y aurait pas de blessés. Sur le Tour de France Femmes, une étape de 156 km ce lundi entre Genève en Suisse et Poligny dans le Jura. Et en foot, Valentin Barcaud quitte le Racing Club de Strasbourg en direction de Chelsea.
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0: Et la météo de ce lundi avec le retour d'une semaine plutôt ensoleillée en Alsace avec un ciel légèrement voilé par endroits, quelques passages nuageux un peu plus intenses par moment, mais rien de bien méchant dans le ciel. En ce qui concerne les températures, c'est le retour de la chaleur avec jusqu'à 36 degrés attendus au plus fort de l'après-midi en pleine en Alsace.
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0: des fleurs à retrouver dans un instant sur Tapezik.
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0: Imagine Dragons à l'instant sur Top Music. Excellent début de semaine avec nous. Bonne pause déj si vous êtes à table avec le retour de votre playlist Alsace dans un instant. Temper City, ce sera Selfower juste après les bons plans à côté de chez vous.
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2: À Gamsheim, la passe à poisson se découvre autrement cet été. Par exemple, ce jeudi, il y aura une visite prestige proposée pour explorer les coulisses de la passe à poisson. Vous aurez accès à des espaces habituellement réservés aux scientifiques et aux techniciens afin de mieux comprendre le fonctionnement de la passe à poisson de Gamsheim et la migration des poissons. La visite se poursuivra autour d'un repas au restaurant situé à proximité des écluses. C'est vraiment une expérience originale mêlant découverte nature et gastronomie. C'est sur réservation auprès de la passe à poisson de Gamsheim et ça se passe donc ce jeudi.
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0: Rihanna à l'instant sur Top Music pour votre playlist Alsace. Restez bien avec nous, coup d'œil sur la météo dans un instant. Il y aura aussi les trackers d'emploi juste après le point complet sur l'actualité de ce lundi 3 août. C'est maintenant avec la rédaction de Top Music.
1: L'Alsace est en vigilance jaune à la canicule et aux orages au moins jusqu'à demain. Soyez prudents, notamment si vous partez randonner en montagne. Cette inforoute, si vous partez en vacances, l'autoroute A61 a rouvert dans les deux sens. Une partie de cette autoroute avait été fermée hier à la hauteur de Carcassonne à la suite d'un départ de feu. À la foire au vin d'Alsace à Colmar, ce soir sous la coquille, vous pourrez applaudir Christophe Maé et Claudio Capéo, le concert affiche complet. La piscine Sirenia à Fogelgrün a fermé ses portes hier pour une longue période de travaux et de rénovation. La réouverture est envisagée pour septembre 2027. Et puis on en parlait depuis longtemps, voilà enfin le billet combiné entre le parc du Petit Prince et l'écomusée d'Alsace. Dès aujourd'hui à Ungersheim, les deux parcs lancent donc ce billet combiné.
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5: Ça recrute chez Schmitt Group et Cuisinella. 1000 concepteurs vendeurs sont recherchés partout en France pour soutenir le développement de près de 700 magasins. Alors si vous êtes en reconversion par exemple, une formation sera assurée, sachez-le, par la Schmitt Group Academy. Alors ça vaut peut-être le coup de se renseigner. Job toujours, notez déjà la date du prochain job dating géant. Les trackers d'emploi font leur zénith. Ça sera le mercredi 23 septembre au Zénith de Strasbourg. Et si vous souhaitez y avoir un stand, eh bien vous pouvez encore nous contacter. 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
0: Et la météo de ce lundi avec le retour d'une semaine plutôt ensoleillée en Alsace avec un ciel légèrement voilé par endroits, quelques passages nuageux un peu plus intenses par moment, mais rien de bien méchant dans le ciel. En ce qui concerne les températures, c'est le retour de la chaleur avec jusqu'à 36 degrés attendus au plus fort de l'après-midi en pleine en Alsace. Restez bien avec nous sur Top Music dans un instant. Time Impala pour démarrer 40 minutes de tube à la suite. Ce sera dans un instant sur Top Music. Il y aura également David Guetta, il y aura aussi Christophe Maé avec La Lune, ce sera dans une poignée de secondes.
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0: Sheeran sur Top Music pour votre playlist Alsace qui démarre votre après-midi cet après-midi avec dans un instant Sound of Legend qui démarre votre après-midi cet après-midi. Ça c'est une phrase, ça c'est vraiment des professionnels de la radio qui vous l'offrent. Vous restez avec nous sur Top Music dans un instant Sound of Legend. Taylor Swift avec Elizabeth Taylor et des bons plans aussi pour bien profiter de l'été en Alsace.
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2: C'est la toute dernière journée pour profiter de la fête de la bière. C'est à Schildikheim, bien sûr. Les festivités se dérouleront place Alfred Müller avec au programme notamment le grand vide-grenier de rue, des concerts festifs et un happy hour. Les joyeux brasseurs assureront l'ambiance. Puis ce soir, vous pourrez faire la fête avec les Villertaler, suivi par les animations de Jean-Luc Filzer. Et puis un nouveau set de Robin Leon entre 20h30 et 21h45. C'est l'orchestre Challenger qui clôturera les festivités de minuit à 1h du matin. Et ça se passe bien sûr à Schildikheim ce lundi pour le dernier jour de la fête de la bière.
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1: Manon Lisa, le petit pêcheur à l'instant sur ta musique. Belle après-midi tout le monde. Restez bien avec nous dans un instant. Coup d'œil sur la météo de ce lundi, juste après l'actu en Alsace avec la rédac de Top Musique.
2: L'Alsace est en vigilance jaune à la canicule et aux orages au moins jusqu'à demain. Soyez prudents, notamment si vous partez randonner en montagne. Cette info route, si vous partez en vacances, l'autoroute A61 a rouvert dans les deux sens. Une partie de cette autoroute avait été fermée hier à la hauteur de Carcassonne à la suite d'un départ de feu. En Moselle, l'incendie d'un site Céveso a entraîné le confinement de 30 000 riverains hier matin. Le confinement est désormais levé en raison d'un seuil bas des polluants atmosphériques. La terre a tremblé en Égypte à 3h du matin. Un séisme de magnitude 5 a secoué la capitale Le Caire. Il n'y aurait pas de blessés. Sur le Tour de France Femmes, une étape de 156 km ce lundi entre Genève en Suisse et Poligny dans le Jura. Et en foot, Valentin Barco quitte le Racing Club de Strasbourg en direction de Chelsea.
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1: Et la météo de ce lundi avec le retour d'une semaine plutôt ensoleillée en Alsace avec un ciel légèrement voilé par endroits, quelques passages nuageux un peu plus intenses par moment, mais rien de bien méchant dans le ciel. En ce qui concerne les températures, c'est le retour de la chaleur avec jusqu'à 36 degrés attendus au plus fort de l'après-midi en pleine en Alsace.
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1: Restez bien avec tous sur Top Musique dans un instant. Le retour de votre playlist avec Mr. Know It All, Teddy Swims, aux côtés de Moziman et Gaëtan Roussel, qui sont ensemble sur le même single, remix de Soon dans un instant, pour 40 minutes de tube à la suite sur Top Musique. Bougez pas.
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0: passer le phénomène indie rock de cette année 2026. C'est Temper City qui cartonne partout dans moins de 5 minutes.
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2: À Gamsheim, la passe à poisson se découvre autrement cet été. Par exemple, ce jeudi, il y aura une visite prestige proposée pour explorer les coulisses de la passe à poisson. Vous aurez accès à des espaces habituellement réservés aux scientifiques et aux techniciens afin de mieux comprendre le fonctionnement de la passe à poisson de Gamsheim et la migration des poissons. La visite se poursuivra autour d'un repas au restaurant situé à proximité des écluses. C'est vraiment une expérience originale mêlant découverte nature et gastronomie. C'est sur réservation auprès de la passe à poisson de Gamsheim et ça se passe donc ce jeudi.
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0: bon après-midi sur Top Music. On fait le point sur la météo dans la région juste après l'actu en moins d'une minute.
1: L'Alsace est en vigilance jaune à la canicule et aux orages au moins jusqu'à demain. Soyez prudents, notamment si vous partez randonner en montagne. Cette info route, si vous partez en vacances, l'autoroute A61 a rouvert dans les deux sens. Une partie de cette autoroute avait été fermée hier à la hauteur de Carcassonne à la suite d'un départ de feu. À la foire au vin d'Alsace à Colmar, ce soir sous la coquille, vous pourrez applaudir Christophe Maé et Claudio Capéo, le concert affiche complet. La piscine Sirenia à Fogelgrün a fermé ses portes hier pour une longue période de travaux et de rénovation. La réouverture est envisagée pour septembre 2027. Et puis on en parlait depuis longtemps, voilà enfin le billet combiné entre le parc du Petit Prince et l'écomusée d'Alsace. Dès aujourd'hui à Ungersheim, les deux parcs lancent donc ce billet combiné.
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0: On est en vigilance jaune, orage et canicule dans le Haut-Rhin, le Bas-Rhin et la Moselle. Il fera encore 23 degrés cette nuit. Demain, on aura du soleil le matin et l'après-midi, des orages par endroits, notamment à Saverne, Schirmeck et Guebwiller, avec 35 degrés à Molsheim, 36 à Strasbourg et Colmar.
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0: Martin Garrix et Ed Sheeran, c'est ce qu'on écoute pour la suite de votre playlist Alsace dans deux minutes.
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Et ça bouchonne en ce moment sur l'A35 entre Colmar et Célestat à hauteur du radar de Ostheim. Un camion est en panne et ça bouchonne depuis Houssen. Merci à Alain qui nous a appelé au 03 IFA8 pour nous le signaler et pour nous le dire. Donc vraiment, si vous êtes sur ce tronçon, patience et prudence. On écoute Tom Grigori tout de suite dans votre playlist Alsace sur Top Musique.

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1: Ce lundi est déjà la journée la plus chaude de la semaine en Alsace. 37 degrés relevés à Strasbourg cet après-midi. Cet épisode de chaleur devrait se poursuivre jusqu'à jeudi dans la région. Jean Humbert, placé en garde à vue depuis ce matin à Paris, le célèbre chef cuisinier visé par 3 plaintes émanant d'anciennes compagnes l'accusant de violence conjugale. Parmi les plaignantes, l'ex-Miss France Alexandra Rosenfeld. Jean Humbert a toujours nié ses accusations et s'est mis en retrait de l'ensemble de ses activités professionnelles. Le service des urgences de l'hôpital de Guebwiller est fermé ce lundi. La faute au manque de personnel, principalement celle d'un médecin urgentiste. Le service des urgences qui rouvrira demain matin à 8h à Guebwiller.
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0: 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Du gros Muse arrive dans votre playlist Alsace, c'est Starlight qu'on écoute juste après, Shakira et Burna Boy. Très bon après-midi sur Top Music.

On va écouter celle qui sera en concert à la Foire au vin de Colmar ce mercredi avec Assaf Avidan, c'est Charlotte Cardin. D'ailleurs, Erwan vous offre tous les matins dans On est tous debout entre 6h et 10h vos places pour la Foire au vin. Voici Charlotte Cardin.

0: On va écouter Offenbach et Star Sailor pour la suite de votre playlist Alsace sur Top Music. 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On revient avec le trafic sur Top Music, Offenbach et Star Sailor.
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10: C'est très compliqué actuellement sur la 283 à hauteur d'Oussène où vous perdez une trentaine de minutes.
0: Et c'est tout ce qu'il y a à dire. Voilà, c'est compliqué, tu nous laisses comme
10: simple,
0: ça.
10: Simple, efficace.
0: Débrouillez-vous, c'est compliqué, débrouillez-vous.
10: Non, qu'est-ce que je fasse, que j'aille...
0: Je sais pas, dis ce qui s'est passé, je crois que c'est un camion qui est en panne. C'est compliqué entre
10: Hostheim
0: et Houssen. Bon courage à vous, on vous aime.

Il sera ce soir à la Foire aux Vins de Colmar, Christophe Maé, qu'on écoute tout de suite. Il jouera même avec Claudio Capeo, le même soir. Bah dis donc, vous êtes chanceux si vous y êtes. Voici Christophe Maé sur Top Music.

0: Bon après-midi sur Top Music. Le retour de toute l'actu dans la région avec Martin, c'est maintenant.
1: En raison des vents forts annoncés cet après-midi par Météo France à Strasbourg, la ville a fermé 6 parcs depuis 16 heures, tout comme 9 cimetières municipaux. Le Baran et le Haut-Rhin qui sont en alerte au vent jaune ce lundi, des rafales pouvant aller jusqu'à 90 km/h sont attendues en Alsace d'ici ce soir. La préfecture de Gironde a autorisé les habitants de Lèche-Cap-Ferré et du Porge à revenir chez eux depuis ce matin. Ces communes ont été les plus touchées par les incendies avec 185 maisons détruites. Dans le Var, une reprise de feu est signalée cet après-midi à Corrence. La foire au vin de Colmar se poursuit sous la chaleur alsacienne ce soir. C'est la chanson française qui sera à l'honneur avec Christophe Maé dès 20h. Et puis ensuite, place à l'alsacien Claudio Capeo qui se produira sur ses terres orinoises.
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0: On est en vigilance jaune orage et canicule dans le Haut-Rhin, le Bas-Rhin et la Moselle. Il fera encore 23 degrés cette nuit. Demain, on aura du soleil le matin et l'après-midi des orages par endroits, notamment à Saverne, Schirmeck et Guebwiller, avec 35 degrés à Molsheim, 36 à Strasbourg et Colmar.
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0: On va écouter Teddy Swims pour la suite de votre playlist Alsace dans même pas deux minutes et on revient avec le trafic.
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0: C'est encore un tout petit peu compliqué sur la 35 entre Colmar et Sélestat. À hauteur du radar d'Ostheim, il y a eu une panne de camion un petit peu plus tôt. Donc ça commence à aller mieux, vous perdez un petit peu moins de temps. Mais quand même, ça bouchonne encore un petit peu partout ailleurs. C'est plutôt fluide. Voici Teddy Swims.

0: Martin, est-ce qu'on t'a déjà dit que t'étais un petit peu le soleil de l'après-midi sur Top Music?
1: Bien sûr, évidemment.
0: Et moi, on me dit souvent que je suis la lune, tu vois.
2: Tu connais la chanson? Le soleil a rendez-vous avec la lune.
0: Voilà.
2: Ça, c'est très moderne comme référence.
0: Justement, je vais bientôt te cacher, figure-toi. Le 12 août, il y aura une éclipse solaire. Donc raconte-nous un petit peu ça, parce qu'il y a un superbe article sur topmusic.fr.
2: Article exceptionnel, effectivement, c'est bien de le souligner.
0: C'est pas toi qui l'as écrit, on rassure
2: tout le
0: monde.
2: C'est pas moi qui l'ai écrit.
0: C'est pour ça qu'il est bien.
2: C'est pour... Merci. Non, c'est une éclipse qui sera observable dans le ciel alsacien. Alors, ce sera pas du 100% comme dans le sud-ouest de la France ou en Espagne, mais à 90% ce sera observable. Alors, évidemment, il faut se protéger. Il faut mettre des lunettes filtrantes homologuées, c'est hyper important parce que ça peut être très dangereux pour nos yeux.
0: Ne les achetez pas sur un site un peu chelou en mode pour, je sais pas, 50
2: centimes. En plus, ça coûte vraiment pas cher, hein. Ça coûte 2 euros. J'y suis allé ce matin en acheter en pharmacie 2 euros.
0: C'est bien, Martin, c'est bien.
2: Voilà.
0: Tu peux même témoigner, c'est bien.
2: Exactement. Et donc, il y aura plusieurs endroits où observer cette éclipse. Alors, à Strasbourg, priorité au Jardin des Deux Rives, à l'Orangerie, et à l'instant, on vient de l'apprendre, la cathédrale Notre-Dame de Strasbourg ouvrira exceptionnellement sa terrasse panoramique.
0: Oh !
2: Pour apercevoir...
0: Non mais attends, tout le monde va vouloir...
2: L'éclipse. Ah ouais, parce que c'est un lieu exceptionnel. C'est très rarement ouvert au public et ce sera le cas le 12 août. Sinon, il y a un lieu qui est idéal pour voir l'éclipse, c'est le Champ du Feu, parce que c'est le point culminant du Bas-Rhin. Et donc là, a priori, vous pourrez voir l'éclipse dans les meilleures conditions. Ça commencera à 19h22 précise le 12 août et ça s'achèvera à 21h07.
0: C'était quand la dernière éclipse qu'on
2: C'était
0: avait
2: il y a 23 ans en Alsace.
0: C'était en quelle année? 99,
2: Tu fais
0: 2000,
2: le compte.
0: Oh, je pensais que tu 99. Savais ça maintenant. Non, parce que pour moi, c'était
2: 27 ans.
0: Pour moi, c'était un des plus beaux moments de ma vie. Quand j'étais enfant. Non, mais vraiment. Et là, je suis dégoûtée parce que je suis en vacances quand il y a cette éclipse et je ne la verrai pas là où je vais.
2: Ah.
0: Donc voilà, je suis un peu deg.
2: Annule.
0: Bah, je vais annuler mes vacances pour ça, hein, franchement. Mais en tout cas, voilà, si vous voulez,
2: voilà,
0: si vous avez besoin d'infos,
2: topmusic.fr.
0: Merci Martin. Heureusement que la rédaction est là pour remettre les choses en ordre. On écoute Imagine Dragons et tout de suite Lewis Capaldi.

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2: 37 degrés relevés à Strasbourg cet après-midi. Ce lundi est déjà la journée la plus chaude de la semaine en Alsace. Cet épisode de forte température devrait se poursuivre jusqu'à jeudi dans la région. Attention, si vous empruntez habituellement le grand contournement ouest de Strasbourg, la bretelle reliant l'A352 à l'A355 est fermée en direction de Strasbourg à partir d'aujourd'hui, ainsi que l'accès à l'A355 depuis l'A35 en provenance de Colmar. Des travaux qui dureront 10 jours. Gros plan sur les jobs saisonniers de l'été à Strasbourg. Servir des glaces sous le soleil pendant ses vacances. C'est le choix qu'a fait Melvin, étudiant en marketing communication à Strasbourg. Il travaille cet été comme glacier chez Ford Wenger, un jeune homme qui ne manque pas d'arguments pour expliquer son choix.
3: Ce qui me plaît dans cette expérience, c'est d'être au contact. On a beaucoup d'étrangers du coup, parce que on est en période d'été, Strasbourg ça attire du monde. Ça me permet de travailler mon anglais, mine de rien, c'est plutôt cool. Et j'aime bien être au contact des clients, ça va bien en plus avec mes études que je fais actuellement. Donc c'est vraiment un plus, je trouve. Et puis faire des glaces, j'aime bien les glaces. Donc je trouve ça vraiment cool. Et les gens sont sympas, mes collègues sont sympas, ils m'ont bien accueilli, ils m'ont montré comment faire, sans jugement ou quoi, donc vraiment c'était top.
2: Si vous aussi vous êtes à la recherche d'un job d'été, direction la plateforme recrutement.strasbourg.eu. En football, le Racing Club de Strasbourg a officialisé le départ de Valentine Barco. Le milieu de terrain argentin s'est engagé avec le club de Chelsea pour 35 millions d'euros. Valentine Barco qui aura passé un an et demi en Alsace.
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1: Top Music. 17h sur Top Music avec Sophie Elise Bextor pour le classique de votre playlist Alsace, juste après Tame Impala et Jenny, c'est Dracula.

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On va écouter Maneskin juste après One Republic dans votre playlist Alsace. Bon après-midi sur Top Music.

0: On va écouter Riviera pour la suite de votre playlist Alsace. Martin, calme-toi, arrête de danser comme un fou. C'est bon, je sais que t'adores cette musique, mais t'en fais des tonnes toujours. Tiens, est-ce que tu connais quelqu'un autour de toi qui cherche un job peut-être?
1: Bah, pas qu'un. Pas qu'une personne.
0: Quoi? Ah, j'allais dire pas qu'un job, ils en veulent combien?
1: Non, mais pas qu'une personne.
0: Eh bah, c'est quoi? Ça tombe bien. Tu connais la date du 23 septembre? Tu sais ce qui se passe?
1: Toi, tu veux me parler des trackers d'emploi?
0: Oui, il y a un grand job dating. 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
0: Et oui, c'est la 7e édition. 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Ils attendent qu'une chose, bah, votre CV, votre motivation, vous rencontrer et peut-être vous proposer une alternance, un CDI, un CDD, intérim, il y en a pour tout le monde. Et donc, franchement, c'est à faire, quoi.
1: Et ça s'adresse aussi d'ailleurs aux recruteurs qui nous écoutent, qui ont des jobs à proposer, ils peuvent s'inscrire sur topmusic.fr.
0: Merci Martin pour cette précision, c'est vrai. On revient avec le trafic sur Top Music et Riviera.
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1: Embouteillage en cours sur l'A35 à hauteur de Dupigheim dans le sens Colmar-Strasbourg. Vous perdez une dizaine de minutes sur place.
0: On va écouter mon titre préféré au monde. Non, je sais, je dis tout le temps ça. Non, vraiment, j'aime trop ce titre. C'est Avril Lavigne, Complicated. D'ailleurs, je le chante moi aussi, je l'adore. Donc, on va monter le son juste après Riviera dans votre playlist Alsace. Bon après-midi sur Top Music. Girl.

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Voici Tove Lo et Stromae dans votre playlist Alsace.

0: Très bon après-midi, très bon début de soirée sur Top Musique. On va faire le point sur la météo dans la région juste après toute l'actu avec Martin en moins d'une minute.
1: Les urgences de l'hôpital de Guebwiller sont portes closes aujourd'hui, conséquence du manque de personnel et de l'absence d'un médecin urgentiste. Le service rouvrira ses portes demain matin à 8h. Jean Humbert, placé en garde à vue depuis ce matin à Paris, le célèbre chef cuisinier visé par 3 plaintes émanant d'anciennes compagnes l'accusant de violence conjugale. Parmi les plaignantes, l'ex-Miss France Alexandra Rosenfeld. Jean Humbert a toujours nié ces accusations et s'est mis en retrait de l'ensemble de ses activités professionnelles. Ambiance chanson française ce soir à la Foire au vin de Colmar. C'est tout d'abord Christophe Maé qui se produira sur la scène du théâtre de plein air à 20h. Place ensuite à l'Alsacien Claudio Capeo qui jouera sur la scène colmarienne.
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0: On est en vigilance jaune, orage et canicule dans le Haut-Rhin, le Bas-Rhin et la Moselle. Il fera encore 23 degrés cette nuit. Demain, on aura du soleil le matin et l'après-midi des orages par endroits, notamment à Saverne, Schirmeck et Guebwiller, avec 35 degrés à Molsheim l'après-midi, 36 à Strasbourg et Colmar.
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0: On va écouter Sound of Legend dans votre playlist Alsace. On revient également avec le trafic dans 2 minutes.
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8: Ça roule mal actuellement sur la route de Schirmeck à Strasbourg et ça reste compliqué sur la 35 en arrivant à Colmar.
9: On va écouter Temper City pour la suite de votre playlist Alsace. On a aussi Duffy avec Merci. Duffy qui revient d'ailleurs avec un nouvel album en préparation. Et tout de suite, c'est Sound of Legend dans votre playlist Alsace.

Dans 10 minutes, le retour de l'actu avec Martin. D'ailleurs, il va nous parler de Batorama. Ce sera le zoom de la rédaction. Mais d'abord, dans votre playlist Alsace, Jérémy Frérot. Et tout de suite, c'est Olivia Rodrigo, le nouveau sur Top Musique.

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2: 37 degrés relevés à Strasbourg cet après-midi. Ce lundi est déjà la journée la plus chaude de la semaine en Alsace. Un épisode de forte température qui devrait se poursuivre jusqu'à jeudi dans la région. Attention, si vous empruntez habituellement le grand contournement ouest de Strasbourg, la bretelle reliant l'A352 à l'A355 est fermée en direction de Strasbourg depuis ce lundi, ainsi que l'accès à l'A355 depuis l'A35 en provenance de Colmar. Ces travaux dureront 10 jours. Que diriez-vous de voir la petite France, l'église Saint-Paul ou encore le Parlement européen sous un autre angle? C'est ce que propose Batorama avec sa croisière sur l'île. Un peu plus d'une heure de balade pour découvrir Strasbourg différemment. Avec le retour des fortes chaleurs, c'est aussi l'occasion de faire une petite pause pendant votre visite. Écoutez les témoignages de ces quelques passagers.
3: J'ai fait la balade peut-être une dizaine de fois et puis c'est à chaque fois un grand plaisir en fait. Hein. Je suis épaté là par le vert, c'est extrêmement vert, c'est très chouette ici.
4: Très belle découverte. Alors nous on est strasbourgeois et c'est quelque chose qu'on aime faire. Elle est très complète, elle est agréable.
5: C'est très très agréable, c'est très calme, ça permet de découvrir la ville un peu dans son ensemble et c'est vraiment vraiment apaisant on va dire. En plus il y a du soleil, donc on va en profiter.
2: Les croisières sont disponibles tous les jours entre 10h et 20h30. Et puis en football, gros transfert pour Strasbourg. Valentin Barco s'est officiellement engagé avec le club anglais de Chelsea ce lundi. Montant de la transaction, 35 millions d'euros. Le milieu de terrain argentin qui aura passé un an et demi à Strasbourg.
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1: 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Il est 18h sur Top Music, le classique. Ça faisait longtemps qu'on l'avait pas écouté. C'est Kungs, This Girl, juste après Chabouzi dans votre playlist Alsace.

On écoute maintenant le tout nouveau Muse, sorti début juin, le 5e extrait issu de leur 10e album studio. Je l'adore ce titre. Ça change, hein. C'est un peu un mélange entre du rock, du disco, de la French House. Il y a même un peu de funk par moment. C'est tout de suite Night Shift Superstar sur Top Music.

0: On va écouter Shakira et Burna Boy pour la suite de votre playlist Alsace sur Top Music. Ça arrive dans 3 minutes, bougez pas.
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3: Ça se passe bien sur les routes alsaciennes en cette fin de journée, Estelle.
4: Merci, on va écouter Green Day pour la suite, juste après Shakira et Burna Boy.

0: Bon début de soirée sur Top Music. Tiens Martin, est-ce que tu pourrais donner des conseils beauté? Non, je vais t'expliquer. Tu vois l'âge que tu as quel âge?
1: 44.
0: 44. Et tout le monde te dit que tu en fais combien?
1: Oh, 18.
0: Non, vraiment.
1: Non, en vrai, je sais pas, 50 de moins, quoi. 37, 38.
0: Moi, on te donne souvent 10 ans de moins. Non, souvent, on pense même que t'as mon âge, que t'as 35 ans, que t'es encore frais,
1: elle
0: beau.
1: Flatte,
0: est-ce que tu aurais des conseils beauté à donner pour garder ta jeunesse? Qu'est-ce que tu fais, toi? Qu'est-ce que t'appliques?
1: Moi, alors, sincèrement,
0: oui.
1: Rien.
0: Rien, tu mets pas de crème anti-ride, pas
1: une
0: de.
1: Petite crème, si, une petite crème.
0: Depuis quel âge, tiens, tu mets une crème?
1: Oh, ça fait 10 ans.
0: Tous les soirs ou le matin?
1: Le matin,
0: tout
1: le
0: savoir.
1: Matin.
0: Le matin,
1: matin,
0: au réveil.
1: Pas une crème anti-ride, hein, juste
0: alors
1: une petite crème hydratante.
0: Où ça? Partout? Autour des yeux? Contour des yeux?
1: Partout, sur le crâne.
0: Non mais c'est intéressant. Pourquoi je te parle de ça? Parce
1: Pourquoi
0: que Jilo par exemple,
1: oui.
0: elle a 57 ans. 57 ouais. ans Jilo. Hein. Et bah elle a dit que ses deux conseils beauté, c'est de dormir minimum 8 heures par
1: le
0: nuit.
1: Le sommeil, c'est important bien sûr.
0: Le sommeil, donc elle ne dérogera jamais à la règle. 8 heures par nuit de sommeil. Et surtout, ne pas s'exposer au soleil. Ça,
1: ah,
0: c'est ses
1: oui,
0: deux
1: oui.
0: conseils pour garder une belle
1: et
0: peau.
1: Et l'alimentation, peut-être aussi.
0: C'est pas ce qu'elle a dit. Mais
1: non,
0: oui,
1: mais moi,
0: je pense
1: ça.
0: Que ça
1: moi,
0: joue.
1: Je rajoute ça.
0: Oui, surtout pas, et surtout pas fumer, surtout pas boire, hein, n'est-ce pas?
1: Le sport.
0: N'est-ce pas, Martin? Surtout
1: oui,
0: pas fumer,
1: voilà,
0: surtout
1: bien
0: pas
1: sûr, bien sûr, évidemment.
0: Non, faut pas tout enlever non plus. Mais tu vois, je savais pas que tu mettais une petite crème. Comme quoi, on en apprend. Hein.
1: Voilà, bah écoute.
0: Moi, je pense que c'est ça. Je vais dire à mon mari de mettre une petite crème.
1: Ah,
0: comme
1: mais
0: toi.
1: Ton mari, il est beau comme tout.
0: Non, mais c'est pas la question. Il commence à avoir des rides.
1: Il est frais, il est frais.
0: Donc mettez une petite crème, ne vous exposez pas au soleil et dormez vos 8 heures et vous serez frais comme Gilo et Martin.

0: très bonne soirée sur Top Music. On fait le point sur la météo pour demain dans la région, juste après l'actu avec Martin en moins d'une minute.
1: La foire au vin de Colmar se poursuit sous la chaleur alsacienne. Ce soir, c'est la chanson française qui sera à l'honneur avec Christophe Maé dès 20h. Ensuite, place à l'alsacien Claudio Capéo qui jouera sur ses terres orinoises. La préfecture de Gironde a autorisé les habitants de l'Esch-Cap-Ferré et du Porge à revenir chez eux. Ces communes ont été les plus touchées par les incendies avec 185 maisons détruites. Dans le Var, une reprise de feu a été signalée à Corrence cet après-midi. Gros transfert pour le Racing Club de Strasbourg. Valentine Barco s'est officiellement engagée avec le club anglais de Chelsea ce lundi. Montant de la transaction, 35 millions d'euros. Le milieu de terrain argentin qui aura passé un an et demi à Strasbourg.
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0: On est en vigilance jaune orage et canicule dans le Haut-Rhin, le Bas-Rhin et la Moselle. Il fera encore 23 degrés cette nuit, c'est chaud. Demain, on aura du soleil le matin et l'après-midi des orages par endroits, notamment à Saverne, Schirmeck et Guebwiller. Et 35 degrés à Molsheim, 36 à Strasbourg et Colmar l'après-midi.
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0: Le nouveau phénomène Soul qui nous vient d'Angleterre, c'est Le Shunt qui arrive dans un instant juste après l'infotrafic.

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16: Ça se passe plutôt bien sur les routes en Alsace. Attention toutefois à Kinvillers, puisqu'Infotrafic Barin signale à l'instant la présence d'un bouc sur les voies de la commune. Donc soyez particulièrement prudents.
17: Oui, c'est vrai, c'est pas drôle. Hein.
16: Non, mais parce que ça fait rire Erwan qui est au avec nous.
17: C'est vrai que c'est un peu surprenant.
16: C'est pas commun.
17: C'est un peu surprenant. Donc bon, faites gaffe quand même. Et on va les laisser rigoler comme des. Comme, je sais pas, on dit comment ? Rigoler comme des.
16: Comme des. Comme des oies ?
17: Des oies, allez, allez. Vous pouvez jacasser. Bon, on écoute Sum 41 Into Deep. J'adore ce titre. Juste après Lush Hunt dans votre playlist Alsace.

sur Top Musique. Demain, soyez au rendez-vous avec Erwan. Chaque matin, il vous offre vos places pour la Foire au Vin. D'ailleurs, Louisa et Bleu Soleil y seront aussi. Voici Robin sur Top Musique.

0: pas de nouvelles du book du côté de Kersterfeld.
1: Ok.
0: Mais sinon, partout ailleurs, ça roule bien.
1: Bon, c'est qu'il doit.
0: Je pense qu'il est rentré dans son étable.
1: Voilà, il doit ne plus être sur la route.
0: On dit une étable pour un book ?
1: Non.
0: On s'en prête.
1: Bah ouais, je sais pas. Écoute, en tout cas, il est plus sur la route. C'est ce qui nous importe.
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1: On fait le point sur la météo dans la région pour demain, juste après l'actu en moins d'une minute avec Martin.
0: La cathédrale de Strasbourg ouvrira exceptionnellement sa terrasse panoramique le 12 août prochain. Il sera ainsi possible d'observer l'éclipse solaire dans des conditions exceptionnelles. Il faudra impérativement réserver ses places jeudi matin à 8h. Le service des urgences de l'hôpital de Guebwiller est fermé ce lundi. La faute au manque de personnel, principalement celle d'un médecin urgentiste. Ce service de Guebwiller ouvrira ses portes demain matin à 8h. Jean Humbert, placé en garde à vue depuis ce matin à Paris, le célèbre chef cuisinier est visé par 3 plaintes émanant d'anciennes compagnes l'accusant de violence conjugale. Parmi les plaignants, l'ex-Miss France Alexandra Rosenfeld. Jean Humbert a toujours nié ces accusations et s'est mis en retrait de l'ensemble de ses activités professionnelles.
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1: On est en vigilance jaune, orage et canicule dans le Haut-Rhin, le Bas-Rhin et la Moselle. Il fera encore 23 degrés cette nuit, donc c'est chaud. Demain, on aura du soleil le matin et l'après-midi, des orages par endroits, notamment à Saverne, Schirmeck et Guebwiller, avec 35 degrés à Molsheim, 36 à Strasbourg et Colmar.
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1: 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On va écouter No Doubt pour le classique de votre playlist Alsace avec Don't Speak juste après Riviera. Très bonne soirée sur Top musique.

0: Lorraine sur Top Music, Man I Need pour votre playlist Alsace.
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0: 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Dans un instant, retournez votre playlist avec Martin Garrix et Chiran. On va écouter Repeat It.

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0: Adèle Cassion avec Été avec toi, son nouveau single sur Top Music pour démarrer votre soirée.
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0: Tiens, et avant le retour de votre playlist Alsace, je vous emmène au large de Dieppe. Ouais, on quitte l'Alsace pour la Manche avec un petit coup de flip pour un chalutier qui a remonté dans ses filets, non pas du poisson, mais un obus allemand de la Seconde Guerre mondiale. Ouais. Alerté, les plongeurs ont dû arriver sur place pour intervenir avec des démineurs et sécuriser tout ça pour cet engin qui était immergé depuis 80 ans. Ouais, pas folle la prise, hein. Pas sûr que ça se revende bien en kilo sur le marché de Rungis tout ça. Bon, restez avec tous les amis, on démarre la soirée avec le meilleur de votre playlist Alsace, Temper City avec Self War, c'est ce qui arrive dans une seconde.
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0: On l'a découvert dans la Starac, c'était Lenny à l'instant sur Top Music avec Antidote.
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0: 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Restez bien ici, dans un instant le retour de votre playlist Alsace avec Lewis Capaldi. On va écouter Stay Love dans un instant pour démarrer la soirée sur Top Music.
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0: Merci d'être avec nous sur Top Music.
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0: On démarre ensemble cette soirée avec le meilleur de votre playlist Alsace et l'opportunité pour vous. 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Mister Know It All, c'était les Swims. Dans un instant pour le retour de votre playlist Alsace et dans un instant pour attaquer la soirée. Merci d'être avec nous.
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